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1: L'essentiel de l'actualité, le pape Léon XIV a célébré ce samedi une messe géante, place de la Concorde à Paris devant 700 000 fidèles. Il poursuivra ce dimanche son déplacement en France avec une étape à Lourdes dans les Hautes-Pyrénées où il rencontrera entre autres des victimes de violences sexuelles. Il achèvera ensuite son séjour lundi en se rendant à Metz. Des marches pour le climat étaient organisées partout en France ce samedi comme à Paris, Lyon, Marseille, Toulouse, Bordeaux ou encore Rennes. Objectif, réclamer un plan d'urgence face au réchauffement climatique. À Clermont-Ferrand, un automobiliste a foncé dans la foule durant la manifestation, faisant 4 blessés. Il a été interpellé, la piste terroriste est écartée. Des milliers de personnes ont manifesté ce samedi à Madrid contre la gestion de la crise migratoire à Ceuta par le gouvernement espagnol. Les participants accusent l'exécutif de ne pas protéger les frontières et réclament des élections anticipées. Et puis Munich pourrait accueillir de nouveau les Jeux Olympiques plus de 60 ans après l'édition de 1972. Le comité olympique allemand a retenu ce samedi la candidature de la ville pour viser les JO d'été 2036, 2040 ou 2044 plutôt que Cologne. Le dossier va maintenant être présenté au CIO qui doit faire une sélection en 2027 avant une décision finale prévue en 2029.
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1: Et on retrouvera un ciel assez couvert demain dans le Grand Ouest, mais aussi dans les Hauts-de-France et la région parisienne. Attention aux gouttes en ce qui concerne la Bretagne et le Cotentin. Dans le Sud-Ouest, là, ce sera voilé toute la journée, mais plus clair dans l'ensemble. Entre l'Alsace, la Franche-Comté, l'Auvergne-Rhône-Alpes et tout le bassin méditerranéen, là, on retrouvera un ciel bien dégagé. Il fera 19 degrés à Quimper, 21 à Saint-Lô, 23 à Nantes et Biarritz, 24 à Béthune, 26 à Marseille et à Paris, 27 à Toulouse, 28 degrés à Bordeaux, Montélimar et Valence, 29 à Lyon. On attend jusqu'à 31 degrés à Vichy.
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1: Bonjour à tous, l'essentiel de l'actualité. Le pape Léon XIV poursuit ce dimanche sa visite à Lourdes après une messe devant environ 800 000 personnes à Paris. Hier, il doit rencontrer à huis clos 7 victimes de violences sexuelles dans l'église. Parmi elles, des victimes des affaires Bétaram, Préna et de l'abbé Pierre. Plus de 260 rassemblements pour le climat organisés un petit peu partout dans le pays. Hier, objectif remettre l'écologie au centre des débats de la rentrée. La mobilisation a notamment réuni au moins 10 000 personnes à Montpellier, 3 000 à Rennes, 2 000 à Strasbourg. À Clermont-Ferrand, 4 personnes ont été renversées par une voiture qui a forcé le passage. Pas d'accalmie en vue sur les prix des carburants. Donald Trump refuse le plan proposé par l'Iran pour ouvrir le détroit d'Ormuz sous 7 jours. La réouverture de cette voie maritime est au cœur du conflit entre Washington et Téhéran. Avant la guerre, un cinquième des hydrocarbures mondiaux y transitait. Et puis en sport, en rugby, le résumé des matchs de cette quatrième journée de top 14. Hier, Pau a renversé La Rochelle à domicile, 39 à 17. Nette victoire de Clermont face à Castres, 20 à 6. Bayonne s'est imposé sur la pelouse du Racing, 20 à 17. Ça passe pour Toulon contre Vannes, 28 à 10. Le Loup, lui, s'est incliné face au Stade français, 31 à 10. Toulouse affronte Montpellier ce soir à 21h05.
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1: C'est un temps assez couvert que l'on retrouve aujourd'hui sur un large quart nord-ouest du pays, jusque dans les Hauts-de-France et la région parisienne. Attention aux gouttes d'ailleurs en Bretagne et dans le Cotentin. Dans le sud-ouest, là, ce sera assez voilé toute la journée. Entre l'Alsace, la Franche-Comté, l'Auvergne-Rhône-Alpes et tout le bassin méditerranéen, on retrouve un ciel bien dégagé. 19 degrés à Quimper aujourd'hui, 21 à Saint-Lô, 23 à Nantes et Biarritz, 24 à Béthune, 26 à Marseille et Paris, 27 degrés à Toulouse, 28 à Bordeaux, Montélimar et Valence, 29 à Lyon. On attend jusqu'à 31 degrés à Vichy.
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1: Bonjour à tous, l'essentiel de l'actualité. Le pape Léon XIV poursuit ce dimanche sa visite à Lourdes après une messe devant environ 800 000 personnes à Paris. Hier, il doit rencontrer à huis clos 7 victimes de violences sexuelles dans l'église. Parmi elles, des victimes des affaires Bétarame, Préna et de l'abbé Pierre. Plus de 260 rassemblements pour le climat organisés un petit peu partout dans le pays. Hier, objectif remettre l'écologie au centre des débats de la rentrée. La mobilisation a notamment réuni au moins 10 000 personnes à Montpellier, 3 000 à Rennes, 2 000 à Strasbourg. À Clermont-Ferrand, 4 personnes ont été renversées par une voiture qui a forcé le passage. Pas d'accalmie en vue sur les prix des carburants. Donald Trump refuse le plan proposé par l'Iran pour ouvrir le détroit d'Ormuz sous 7 jours. La réouverture de cette voie maritime est au cœur du conflit entre Washington et Téhéran. Avant la guerre, un cinquième des hydrocarbures mondiaux y transitait. Et puis en sport, en rugby, le résumé des matchs de cette quatrième journée de Top 14. Hier, Pau a renversé La Rochelle à domicile, 39-17. Nette victoire de Clermont face à Castres, 20-6. Bayonne s'est imposé sur la pelouse du Racing, 20-17. Ça passe pour Toulon contre Vannes, 28-10. Le Loup, lui, s'est incliné face au Stade Français, 31-10. Toulouse affronte Montpellier ce soir à 21h05.
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1: C'est un temps assez couvert que l'on retrouve aujourd'hui sur un large quart nord-ouest du pays, jusque dans les Hauts-de-France et la région parisienne. Attention aux gouttes d'ailleurs en Bretagne et dans le Cotentin. Dans le sud-ouest, là, ce sera assez voilé toute la journée. Entre l'Alsace, la Franche-Comté, l'Auvergne-Rhône-Alpes et tout le bassin méditerranéen, on retrouve un ciel bien dégagé. 19 degrés à Quimper aujourd'hui, 21 à Saint-Lô, 23 à Nantes et Biarritz, 24 à Béthune, 26 à Marseille et Paris, 27 degrés à Toulouse, 28 à Bordeaux, Montélimar et Valence, 29 à Lyon. On attend jusqu'à 31 degrés à Vichy.
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1: Bonjour à tous, l'essentiel de l'actualité. Plus de 260 marches pour le climat étaient organisées un petit peu partout dans le pays hier. Objectif, remettre l'écologie au centre des débats de la rentrée. À Clermont-Ferrand, 4 personnes ont été renversées par une voiture qui a forcé le passage dans le cortège. Elles sont légèrement blessées, leurs jours ne sont pas en danger. Le mis en cause, lui, a été interpellé. 7 victimes de violences sexuelles dans l'église doivent rencontrer le pape Léon XIV aujourd'hui à Lourdes. Un échange à huis clos, notamment avec des victimes des affaires Bétharam, Préna et de l'abbé Pierre. Le souverain pontife est arrivé à Lourdes après avoir célébré une messe XXL devant environ 800 000 personnes à Paris hier. L'Iran maintient ses conditions pour ouvrir le détroit d'Ormuz. Téhéran se dit toujours prêt à négocier mais refuse de revenir sur ses exigences. L'Iran propose une réouverture sous 7 jours, notamment si les États-Unis lèvent leur blocus sur les ports iraniens. Une offre rejetée par Donald Trump hier. Et puis en sport, l'équipe de France de volley termine l'Euro avec la médaille d'argent. Les Bleus se sont inclinés hier soir en finale face à la Pologne. Le score 3-7-1 à Milan. Les Polonais conservent leur titre européen. La France, elle, décroche sa première médaille dans la compétition depuis son sacre de 2015.
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1: C'est un temps assez couvert que l'on retrouve aujourd'hui sur un large quart nord-ouest du pays, jusque dans les Hauts-de-France et la région parisienne. Attention aux gouttes d'ailleurs en Bretagne et dans le Cotentin. Dans le sud-ouest, là, ce sera assez voilé toute la journée. Entre l'Alsace, la Franche-Comté, l'Auvergne-Rhône-Alpes et tout le bassin méditerranéen, on retrouve un ciel bien dégagé. 19 degrés à Quimper aujourd'hui, 21 à Saint-Lô, 23 à Nantes et Biarritz, 24 à Béthune, 26 à Marseille et Paris, 27 degrés à Toulouse, 28 à Bordeaux, Montélimar et Valence, 29 à Lyon. On attend jusqu'à 31 degrés à Vichy.
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1: Bonjour à tous, l'essentiel de l'actualité. Plus de 260 marches pour le climat étaient organisées un petit peu partout dans le pays hier. Objectif, remettre l'écologie au centre des débats de la rentrée. À Clermont-Ferrand, 4 personnes ont été renversées par une voiture qui a forcé le passage dans le cortège. Elles sont légèrement blessées, leurs jours ne sont pas en danger. Le mis en cause, lui, a été interpellé. 7 victimes de violences sexuelles dans l'église doivent rencontrer le pape Léon XIV aujourd'hui à Lourdes. Un échange à huis clos, notamment avec des victimes des affaires Bétaram, Préna et de l'abbé Pierre. Le souverain pontife est arrivé à Lourdes après avoir célébré une messe XXL devant environ 800 000 personnes à Paris hier. L'Iran maintient ses conditions pour ouvrir le détroit d'Ormuz. Téhéran se dit toujours prêt à négocier mais refuse de revenir sur ses exigences. L'Iran propose une réouverture sous 7 jours, notamment si les États-Unis lèvent leur blocus sur les ports iraniens. Une offre rejetée par Donald Trump hier. Et puis en sport, l'équipe de France de volley termine l'Euro avec la médaille d'argent. Les Bleus se sont inclinés hier soir en finale face à la Pologne. Le score 3-7-1 à Milan. Les Polonais conservent leur titre européen. La France, elle, décroche sa première médaille dans la compétition depuis son sacre de 2015.
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1: C'est un temps assez couvert que l'on retrouve aujourd'hui sur un large quart nord-ouest du pays, jusque dans les Hauts-de-France et la région parisienne. Attention aux gouttes d'ailleurs en Bretagne et dans le Cotentin. Dans le sud-ouest, là, ce sera assez voilé toute la journée. Entre l'Alsace, la Franche-Comté, l'Auvergne-Rhône-Alpes et tout le bassin méditerranéen, on retrouve un ciel bien dégagé. 19 degrés à Quimper aujourd'hui, 21 à Saint-Lô, 23 à Nantes et Biarritz, 24 à Béthune, 26 à Marseille et Paris, 27 degrés à Toulouse, 28 à Bordeaux, Montélimar et Valence, 29 à Lyon. On attend jusqu'à 31 degrés à Vichy.
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1: Bonjour à tous, l'essentiel de l'actualité. 150 000 personnes ce matin à Lourdes pour la messe du pape Léon XIV. Le souverain pontife va poursuivre sa journée avec une rencontre à 15h30 avec des hospitaliers et des personnes malades. Il doit également échanger en privé avec des victimes de violences sexuelles commises en lien avec l'Église, notamment dans les affaires Bétaram, Préna et de l'abbé Pierre. Près de la moitié du Sénat renouvelé aujourd'hui, 178 sénateurs doivent être élus lors du dernier scrutin avant la présidentielle. Pas de vote direct des Français, cela dit, ce sont des grands électeurs choisis parmi les élus locaux qui votent. La nouvelle composition du Sénat reflètera donc logiquement les résultats des dernières élections municipales. Au moins 27 morts dans deux fusillades en Afrique du Sud la nuit dernière à Johannesburg. 8 hommes armés de fusils d'assaut ont tué 17 personnes dans un bar et fait 15 blessés. Près du Cap, 10 personnes tuées et 11 blessés dans une boîte de nuit. Les assaillants sont toujours recherchés. Et puis en rugby, suite et fin de cette quatrième journée de top 14 que l'on dispute ce week-end. Ce soir, le Stade Toulousain reçoit Montpellier en clôture. Coup d'envoi de la rencontre à 21h05.
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1: C'est un temps assez couvert que l'on retrouve aujourd'hui sur un large quart nord-ouest du pays, jusque dans les Hauts-de-France et la région parisienne. Attention aux gouttes d'ailleurs en Bretagne et dans le Cotentin. Dans le sud-ouest, là, ce sera assez voilé toute la journée. Entre l'Alsace, la Franche-Comté, l'Auvergne-Rhône-Alpes et tout le bassin méditerranéen, on retrouve un ciel bien dégagé. 19 degrés à Quimper aujourd'hui, 21 à Saint-Lô, 23 à Nantes et Biarritz, 24 à Béthune, 26 à Marseille et Paris, 27 degrés à Toulouse, 28 à Bordeaux, Montélimar et Valence, 29 à Lyon. On attend jusqu'à 31 degrés à Vichy.
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1: Bonjour à tous, l'essentiel de l'actualité. 150 000 personnes ce matin à Lourdes pour la messe du pape Léon XIV. Le souverain pontife va poursuivre sa journée avec une rencontre à 15h30 avec des hospitaliers et des personnes malades. Il doit également échanger en privé avec des victimes de violences sexuelles commises en lien avec l'Église, notamment dans les affaires Bétaram, Prena et de l'abbé Pierre. Près de la moitié du Sénat renouvelé aujourd'hui, 178 sénateurs doivent être élus lors du dernier scrutin avant la présidentielle. Pas de vote direct des Français, cela dit, ce sont des grands électeurs choisis parmi les élus locaux qui votent. La nouvelle composition du Sénat reflétera donc logiquement les résultats des dernières élections municipales. Au moins 27 morts dans deux fusillades en Afrique du Sud la nuit dernière à Johannesburg. 8 hommes armés de fusils d'assaut ont tué 17 personnes dans un bar et fait 15 blessés. Près du Cap, 10 personnes tuées et 11 blessés dans une boîte de nuit. Les assaillants sont toujours recherchés. Et puis en rugby, suite et fin de cette quatrième journée de top 14 que l'on dispute ce week-end. Ce soir, le Stade Toulousain reçoit Montpellier en clôture. Coup d'envoi de la rencontre à 21h05.
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1: C'est un temps assez couvert que l'on retrouve aujourd'hui sur un large quart nord-ouest du pays, jusque dans les Hauts-de-France et la région parisienne. Attention aux gouttes d'ailleurs en Bretagne et dans le Cotentin. Dans le sud-ouest, là, ce sera assez voilé toute la journée. Entre l'Alsace, la Franche-Comté, l'Auvergne-Rhône-Alpes et tout le bassin méditerranéen, on retrouve un ciel bien dégagé. 19 degrés à Quimper aujourd'hui, 21 à Saint-Lô, 23 à Nantes et Biarritz, 24 à Béthune, 26 à Marseille et Paris, 27 degrés à Toulouse, 28 à Bordeaux, Montélimar et Valence, 29 à Lyon. On attend jusqu'à 31 degrés à Vichy.
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1: Bonjour à tous, l'essentiel de l'actualité. 150 000 personnes ce matin à Lourdes pour la messe du pape Léon XIV. Le souverain pontife va poursuivre sa journée avec une rencontre à 15h30 avec des hospitaliers et des personnes malades. Il doit également échanger en privé avec des victimes de violences sexuelles commises en lien avec l'Église, notamment dans les affaires Bétharam, Préna et de l'abbé Pierre. Près de la moitié du Sénat renouvelé aujourd'hui, 178 sénateurs doivent être élus lors du dernier scrutin avant la présidentielle. Pas de vote direct des Français, cela dit, ce sont des grands électeurs choisis parmi les élus locaux qui votent. La nouvelle composition du Sénat reflètera donc logiquement les résultats des dernières élections municipales. Au moins 27 morts dans deux fusillades en Afrique du Sud la nuit dernière à Johannesburg. 8 hommes armés de fusils d'assaut ont tué 17 personnes dans un bar et fait 15 blessés. Près du Cap, 10 personnes tuées et 11 blessés dans une boîte de nuit. Les assaillants sont toujours recherchés. Et puis en rugby, suite et fin de cette quatrième journée de top 14 que l'on dispute ce week-end. Ce soir, le Stade Toulousain reçoit Montpellier en clôture. Coup d'envoi de la rencontre à 21h05.
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1: C'est un temps assez couvert que l'on retrouve aujourd'hui sur un large quart nord-ouest du pays, jusque dans les Hauts-de-France et la région parisienne. Attention aux gouttes d'ailleurs en Bretagne et dans le Cotentin. Dans le sud-ouest, là, ce sera assez voilé toute la journée. Entre l'Alsace, la Franche-Comté, l'Auvergne-Rhône-Alpes et tout le bassin méditerranéen, on retrouve un ciel bien dégagé. 19 degrés à Quimper aujourd'hui, 21 à Saint-Lô, 23 à Nantes et Biarritz, 24 à Béthune, 26 à Marseille et Paris, 27 degrés à Toulouse, 28 à Bordeaux, Montélimar et Valence, 29 à Lyon. On attend jusqu'à 31 degrés à Vichy.
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1: Bonjour à tous, l'essentiel de l'actualité, 150 000 personnes ce matin à Lourdes pour la messe du pape Léon XIV. Le souverain pontife va poursuivre sa journée avec une rencontre à 15h30 avec des hospitaliers et des personnes malades. Il doit également échanger en privé avec des victimes de violences sexuelles commises en lien avec l'église, notamment dans les affaires Bétharam, Préna et de l'abbé Pierre. Près de la moitié du Sénat renouvelé aujourd'hui, 178 sénateurs doivent être élus lors du dernier scrutin avant la présidentielle. Pas de vote direct des Français, cela dit, ce sont des grands électeurs choisis parmi les élus locaux qui votent. La nouvelle composition du Sénat reflètera donc logiquement les résultats des dernières élections municipales. Au moins 27 morts dans deux fusillades en Afrique du Sud la nuit dernière à Johannesburg. 8 hommes armés de fusils d'assaut ont tué 17 personnes dans un bar et fait 15 blessés. Près du Cap, 10 personnes tuées et 11 blessés dans une boîte de nuit. Les assaillants sont toujours recherchés. Et puis en rugby, suite et fin de cette quatrième journée de top 14 que l'on dispute ce week-end. Ce soir, le Stade Toulousain reçoit Montpellier en clôture. Coup d'envoi de la rencontre à 21h05.
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1: C'est un temps assez couvert que l'on retrouve aujourd'hui sur un large quart nord-ouest du pays, jusque dans les Hauts-de-France et la région parisienne. Attention aux gouttes d'ailleurs en Bretagne et dans le Cotentin. Dans le sud-ouest, là, ce sera assez voilé toute la journée. Entre l'Alsace, la Franche-Comté, l'Auvergne-Rhône-Alpes et tout le bassin méditerranéen, on retrouve un ciel bien dégagé. 19 degrés à Quimper aujourd'hui, 21 à Saint-Lô, 23 à Nantes et Biarritz, 24 à Béthune, 26 à Marseille et Paris, 27 degrés à Toulouse, 28 à Bordeaux, Montélimar et Valence, 29 à Lyon. On a jusqu'à 31 degrés à Vichy.
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1: Bonjour à tous, l'essentiel de l'actualité. 3 blessés après des coups de feu contre un bar-restaurant près de Lyon la nuit dernière. Les tirs ont visé la terrasse de l'établissement vers 1h40 à Vénissieux. Une jeune femme de 18 ans a été touchée, son pronostic vital est engagé. Le tireur lui est toujours recherché, une enquête a été ouverte. Les premiers résultats des élections sénatoriales commencent à tomber. Plusieurs sortants sont réélus, dont Mathieu Darnaud, patron des sénateurs LR en Ardèche, et Claude Maluret, président du groupe Les Indépendants dans l'Allier. La droite conserve aussi des sièges en Savoie, Haute-Saône et dans les Vosges. À gauche, les socialistes remportent les 2 sièges dans l'Aude. Les Iraniens ne comptent pas revoir leur copie pour ouvrir le détroit d'Ormuz. Hier, Donald Trump a rejeté leur proposition qui prévoyait une réouverture sous 7 jours si certaines conditions étaient remplies. Le président américain affirme que Téhéran cherche un accord parce que ses dirigeants sont, selon lui, en train de perdre. Et puis en sport, en rugby, suite et fin de cette 4e journée de Top 14. Ce soir, le Stade Toulousain reçoit Montpellier en clôture, coup d'envoi à 21h05. En basket, on dispute la première journée de la nouvelle saison de Betclic Elite. Nancy reçoit Paris à 16h30. L'ASVEL se rendra sur le parquet de Cholet à 19h.
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1: Beaucoup de grisaille au programme demain, en particulier le long de la façade atlantique, dans le centre et sur une bonne moitié nord du pays. De la pluie au programme en Ille-et-Vilaine, en Loire-Atlantique et dans les Hauts-de-France. Sur un large quart sud-est, en Franche-Comté, sur la pointe bretonne et en Alsace, là on retrouvera un ciel voilé mais plus clair dans l'ensemble. Ce sera dégagé en revanche en Corse et sur la Côte d'Azur. 18 degrés attendus à Cherbourg, 19 à Rennes et à Quimper, 20 degrés à Lille, 23 à La Rochelle, 25 à Paris et à Nice, 27 à Bordeaux, Toulouse, Strasbourg, Lyon et Bastia. On attend jusqu'à 30 degrés à Vichy, Bourges et Auxerre.
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1: Bonjour à tous, l'essentiel de l'actualité, 3 blessés après des coups de feu contre un bar-restaurant près de Lyon la nuit dernière. Les tirs ont visé la terrasse de l'établissement vers 1h40 à Vénissieux. Une jeune femme de 18 ans a été touchée, son pronostic vital est engagé. Le tireur lui est toujours recherché, une enquête a été ouverte. Les premiers résultats des élections sénatoriales commencent à tomber. Plusieurs sortants sont réélus, dont Mathieu Darnaud, patron des sénateurs LR en Ardèche, et Claude Maluret, président du groupe Les Indépendants dans l'Allier. La droite conserve aussi des sièges en Savoie, Haute-Saône et dans les Vosges. À gauche, les socialistes remportent les 2 sièges dans l'Aude. Les Iraniens ne comptent pas revoir leur copie pour ouvrir le détroit d'Ormuz. Hier, Donald Trump a rejeté leur proposition qui prévoyait une réouverture sous 7 jours si certaines conditions étaient remplies. Le président américain affirme que Téhéran cherche un accord parce que ses dirigeants sont, selon lui, en train de perdre. Et puis en sport, en rugby, suite et fin de cette 4e journée de Top 14. Ce soir, le Stade Toulousain reçoit Montpellier en clôture, coup d'envoi à 21h05. En basket, on dispute la première journée de la nouvelle saison de Betclic Elite. Nancy reçoit Paris à 16h30. L'ASVEL se rendra sur le parquet de Cholet à 19h.
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1: Beaucoup de grisailles au programme demain, en particulier le long de la façade atlantique, dans le centre et sur une bonne moitié nord du pays. De la pluie au programme en Ille-et-Vilaine, en Loire-Atlantique et dans les Hauts-de-France. Sur un large quart sud-est, en Franche-Comté, sur la pointe bretonne et en Alsace, là on retrouvera un ciel voilé mais plus clair dans l'ensemble. Ce sera dégagé en revanche en Corse et sur la Côte d'Azur. 18 degrés attendus à Cherbourg, 19 à Rennes et à Quimper, 20 degrés à Lille, 23 à La Rochelle, 25 à Paris et à Nice, 27 à Bordeaux, Toulouse, Strasbourg, Lyon et Bastia. On attend jusqu'à 30 degrés à Vichy, Bourges et Auxerre.
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Bonjour, c'est Claire Kem. Et alors pour moi, la crooner attitude, j'aime beaucoup adopter, c'est sous ma douche. Tout à coup, je me prends pour un crooner et alors je teste des voix très suaves en chantant de vieux standards des années 50. Ça, pour moi, c'est ma crooner attitude qui s'arrête immédiatement à la minute où je sors un pied...

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1: Bonjour à tous, l'essentiel de l'actualité, 3 blessés après des coups de feu contre un bar-restaurant près de Lyon la nuit dernière. Les tirs ont visé la terrasse de l'établissement vers 1h40 à Vénissieux. Une jeune femme de 18 ans a été touchée, son pronostic vital est engagé. Le tireur lui est toujours recherché, une enquête a été ouverte. Les premiers résultats des élections sénatoriales commencent à tomber. Plusieurs sortants sont réélus, dont Mathieu Darnaud, patron des sénateurs LR en Ardèche, et Claude Maluret, président du groupe Les Indépendants dans l'Allier. La droite conserve aussi des sièges en Savoie, Haute-Saône et dans les Vosges. À gauche, les socialistes remportent les 2 sièges dans l'Aude. Les Iraniens ne comptent pas revoir leur copie pour ouvrir le détroit d'Ormuz. Hier, Donald Trump a rejeté leur proposition qui prévoyait une réouverture sous 7 jours si certaines conditions étaient remplies. Le président américain affirme que Téhéran cherche un accord parce que ses dirigeants sont, selon lui, en train de perdre. Et puis en sport, en rugby, suite et fin de cette 4e journée de Top 14. Ce soir, le Stade Toulousain reçoit Montpellier en clôture, coup d'envoi à 21h05. En basket, on dispute la première journée de la nouvelle saison de Betclic Elite. Nancy reçoit Paris à 16h30. L'ASVEL se rendra sur le parquet de Cholet à 19h.
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1: Beaucoup de grisailles au programme demain, en particulier le long de la façade atlantique, dans le centre et sur une bonne moitié nord du pays. De la pluie au programme en Ille-et-Vilaine, en Loire-Atlantique et dans les Hauts-de-France. Sur un large quart sud-est, en Franche-Comté, sur la pointe bretonne et en Alsace, là on retrouvera un ciel voilé mais plus clair dans l'ensemble. Ce sera dégagé en revanche en Corse et sur la Côte d'Azur. 18 degrés attendus à Cherbourg, 19 à Rennes et à Quimper, 20 degrés à Lille, 23 à La Rochelle, 25 à Paris et à Nice, 27 à Bordeaux, Toulouse, Strasbourg, Lyon et Bastia. On attend jusqu'à 30 degrés à Vichy, Bourges et Auxerre.
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1: L'essentiel de l'actualité, une jeune femme grièvement blessée après des tirs à Vénissieux près de Lyon. Ça s'est passé vers 1h40 ce dimanche dans la nuit. Elle se trouvait sur la terrasse d'un bar-restaurant lorsqu'elle a été touchée. Deux autres personnes ont été blessées. Cet établissement avait déjà été la cible de tirs en février dernier. La visite de Léon XIV se poursuivait ce dimanche à Lourdes où 150 000 personnes ont assisté à la messe tenue par le pape dans la matinée. Au programme également de cette journée, une rencontre en privé avec des victimes de violences sexuelles liées à l'église, notamment dans les affaires Bétharam, Préna et de l'abbé Pierre. Ce lundi, il se rendra à Metz avant de repartir pour Rome. Un projet d'attentat déjoué au Royaume-Uni. La police antiterroriste a arrêté 5 hommes à proximité de la base aérienne de Fairford, utilisée par l'armée américaine. Les suspects, interpellés la nuit dernière, sont poursuivis pour des infractions liées aux explosifs. Les autorités affirment que la situation est maintenant sous contrôle. Et puis deux récompenses individuelles tout de même pour les volleyeurs français après leur médaille d'argent à l'Euro. Antoine Brizard a reçu le prix du meilleur passeur de la compétition. Théo Faure a été élu meilleur pointu, lui qui a été particulièrement efficace face à la Pologne en finale.
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1: Beaucoup de grisailles au programme demain, en particulier le long de la façade atlantique, dans le centre et sur une bonne moitié nord du pays. De la pluie au programme en Ille-et-Vilaine, en Loire-Atlantique et dans les Hauts-de-France. Sur un large quart sud-est, en Franche-Comté, sur la pointe bretonne et en Alsace, là on retrouvera un ciel voilé mais plus clair dans l'ensemble. Ce sera dégagé en revanche en Corse et sur la Côte d'Azur. 18 degrés attendus à Cherbourg, 19 à Rennes et à Quimper, 20 degrés à Lille, 23 à La Rochelle, 25 à Paris et à Nice, 27 à Bordeaux, Toulouse, Strasbourg, Lyon et Bastia. On attend jusqu'à 30 degrés à Vichy, Bourges et Auxerre.
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1: L'essentiel de l'actualité, une jeune femme grièvement blessée après des tirs à Vénissieux près de Lyon. Ça s'est passé vers 1h40 ce dimanche dans la nuit. Elle se trouvait sur la terrasse d'un bar-restaurant lorsqu'elle a été touchée. Deux autres personnes ont été blessées. Cet établissement avait déjà été la cible de tirs en février dernier. La visite de Léon XIV se poursuivait ce dimanche à Lourdes où 150 000 personnes ont assisté à la messe tenue par le pape dans la matinée. Au programme également de cette journée, une rencontre en privé avec des victimes de violences sexuelles liées à l'église, notamment dans les affaires Bétaram, Prénat et de l'abbé Pierre. Ce lundi, il se rendra à Metz avant de repartir pour Rome. Un projet d'attentat déjoué au Royaume-Uni. La police antiterroriste a arrêté 5 hommes à proximité de la base aérienne de Fairford, utilisée par l'armée américaine. Les suspects, interpellés la nuit dernière, sont poursuivis pour des infractions liées aux explosifs. Les autorités affirment que la situation est maintenant sous contrôle. Et puis deux récompenses individuelles tout de même pour les volleyeurs français après leur médaille d'argent à l'Euro. Antoine Brizard a reçu le prix du meilleur passeur de la compétition. Théophore a été élu meilleur pointu, lui qui a été particulièrement efficace face à la Pologne en finale.
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1: Beaucoup de grisaille au programme demain, en particulier le long de la façade atlantique, dans le centre et sur une bonne moitié nord du pays. De la pluie au programme en Ille-et-Vilaine, en Loire-Atlantique et dans les Hauts-de-France. Sur un large quart sud-est, en Franche-Comté, sur la pointe bretonne et en Alsace, là on retrouvera un ciel voilé mais plus clair dans l'ensemble. Ce sera dégagé en revanche en Corse et sur la Côte d'Azur. 18 degrés attendus à Cherbourg, 19 à Rennes et à Quimper, 20 degrés à Lille, 23 à La Rochelle, 25 à Paris et à Nice, 27 à Bordeaux, Toulouse, Strasbourg, Lyon et Bastia. On attend jusqu'à 30 degrés à Vichy, Bourges et Auxerre.
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1: L'essentiel de l'actualité, une jeune femme grièvement blessée après des tirs à Vénissieux près de Lyon. Ça s'est passé vers 1h40 ce dimanche dans la nuit. Elle se trouvait sur la terrasse d'un bar-restaurant lorsqu'elle a été touchée. Deux autres personnes ont été blessées. Cet établissement avait déjà été la cible de tirs en février dernier. La visite de Léon XIV se poursuivait ce dimanche à Lourdes où 150 000 personnes ont assisté à la messe tenue par le pape dans la matinée. Au programme également de cette journée, une rencontre en privé avec des victimes de violences sexuelles liées à l'église, notamment dans les affaires Bétharam, Préna et de l'abbé Pierre. Ce lundi, il se rendra à Metz avant de repartir pour Rome. Un projet d'attentat déjoué au Royaume-Uni. La police antiterroriste a arrêté 5 hommes à proximité de la base aérienne de Fairford, utilisée par l'armée américaine. Les suspects, interpellés la nuit dernière, sont poursuivis pour des infractions liées aux explosifs. Les autorités affirment que la situation est maintenant sous contrôle. Et puis deux récompenses individuelles tout de même pour les volleyeurs français après leur médaille d'argent à l'Euro. Antoine Brizard a reçu le prix du meilleur passeur de la compétition. Théo Faure a été élu meilleur pointu, lui qui a été particulièrement efficace face à la Pologne en finale.
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1: Beaucoup de grisailles au programme demain, en particulier le long de la façade atlantique, dans le centre et sur une bonne moitié nord du pays. De la pluie au programme en Ille-et-Vilaine, en Loire-Atlantique et dans les Hauts-de-France. Sur un large quart sud-est, en Franche-Comté, sur la pointe bretonne et en Alsace, là on retrouvera un ciel voilé mais plus clair dans l'ensemble. Ce sera dégagé en revanche en Corse et sur la Côte d'Azur. 18 degrés attendus à Cherbourg, 19 à Rennes et à Quimper, 20 degrés à Lille, 23 à La Rochelle, 25 à Paris et à Nice, 27 à Bordeaux, Toulouse, Strasbourg, Lyon et Bastia. On attend jusqu'à 30 degrés à Vichy, Bourges et Auxerre.
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Bonjour, bonsoir. Henri Lecomte au micro, tennisman français et auditeur de Crooner Radio. Et voici un titre qui swing comme un smash parfait et universel.

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Je ne sais pas si vous avez remarqué, mais dans cette chanson, il y a beaucoup de « oh la la la la ». C'est une expression very French, mais qui ne veut du reste absolument rien dire. Tout est dans l'expression. Par exemple, « When you meet the girl, she's a little plain. 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